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1: At 5:31 p.m. Mountain Daylight Time Saturday, Environment Canada has issued a tornado warning for East Central Alberta. 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Environment Canada meteorologists are tracking a severe thunderstorm that is possibly producing a tornado. Damaging winds, large hail and locally intense rainfall are also possible. Take cover immediately if threatening weather approaches. Please consult local media for more information.
2: À 17h31 heure avancée des Rocheuses le samedi, Environnement Canada a émis une alerte de tornade pour le centre de l'Alberta. Une attention et des précautions additionnelles devraient être exercées près et autour des localités suivantes Dewberry et Tullaby Lake. Les météorologues d'Environnement Canada surveillent un orage violent produisant possiblement une tornade. Des vents destructeurs, de la grosse grêle et de la pluie intense par endroits sont aussi possibles. Mettez-vous immédiatement à l'abri si un phénomène météorologique menaçant s'approche. Veuillez consulter les médias locaux.